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2: Aïe. En termes de chat. Mike One.

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0: Bonjour, bonjour, bonjour tout le monde. Voilà, on est bel et bien présent pour votre rendez-vous de la voyance en direct. Bonjour à toutes les radios qui nous diffusent, ça y est, elles sont toutes connectées, qui diffusent ce direct en simultané et surtout, surtout, bonjour Madame Adèle.
1: Bonjour Dom, bonjour à tous les auditeurs et auditrices. Si vous êtes encore à table, ben bon appétit. Et je suis ravie de vous retrouver comme tous les mardis.
0: Voilà.
1: Oui, c'est simple.
0: Bon.
1: Aujourd'hui.
0: Aujourd'hui, on va parler de quoi, comme d'habitude?
1: Oui, on va parler de la lune, de lâcher prise, des anges, de pas mal de choses. Mais aujourd'hui, je vais faire un feeling.
0: Ah, d'accord. Bon, en tout cas, sachez que les numéros n'ont pas changé pour vos questions. Donc, c'est toujours et encore le 06 92 74 51 73, uniquement pour les appels et passer à l'antenne. Mais il y a aussi le 06 93 703 705 pour vos messages, SMS, WhatsApp, etc. Donc, ça se passe au 06 93 703 705. Uniquement pour vos écrits et tout ce qui est oral, tout ce qui est vocal, c'est 06 92 74 51 73. Ces deux numéros

0: sont exclusivement réservés pour la voyance, ce qui veut dire que là, c'est pas la peine d'appeler au standard de LFM Réunion, de Sunlight FM, de Kayam FM, de RPI, de Sun FM, de ou encore des web radios, Sunshine 974 Radio, ou encore Austral FM, ou Tropical 974 Radio. Non, tout se passe à ces deux numéros, 13h03, à l'horloge ici de votre studio. On attaque tout de suite, Madame Adèle.
1: Oui, alors on va parler de la pleine lune de septembre.
0: Alors, allons-y.
1: C'est en deux phases.
0: Allons-y.
1: Alors, comment vous dire ? Alors, l'heure est venue, je dirais, de fournir les derniers efforts en vue de préparer le temps les plus froids à venir. Mais ça, ce sera pour la métropole, hein. Donc voilà, je suis pas que pour la Réunion, hein. Donc pour ceux qui habitent là-bas en métropole, donc les semences sont récoltées et séchées, les pommes et les poires sont ramassées et conservées dans les cageots. Alors c'est une pleine lune idéale pour repasser à l'action après la trêve du mois passé. Vouer le partage à la célébration. Et je dirais qu'il est nécessaire aussi de faire un bilan de saison, tout simplement clair. Et puis j'irais de se recentrer sur ses résolutions et tout en, je dirais, en saisissant les opportunités qui peuvent se présenter à vous, que ce soit dans sa vie professionnelle ou, je dirais, personnelle, hein, tout simplement. Et c'est une lune qui cherche, je dirais, à mettre en lumière notre vérité intérieure en faisant ressurgir ce qui se cache au plus profond de nous. Alors les rituels de prospérité, de santé et de protection seront favorisés en cette pleine lune de septembre. Alors, les noms donnés à cette pleine lune, c'est la lune des récoltes, la lune du cornu, la lune de Cernunnos, hein. C'est un peu c'est compliqué à dire comme mot, mais bon, c'est comme ça qu'on appelle Cernunnos. Donc, oui, ok. Et j'irai aussi que les rituels à privilégier, c'est la confiance en soi. À le travailler, si vous n'avez pas beaucoup de confiance en vous, à faire un soin énergétique également, ça peut vous former, ça peut vous forger, ça peut vous aider énormément à avoir confiance en vous. Et c'est tout simple comme soin énergétique à faire, hein. Et et un soin énergétique sur voilà, à ce niveau-là, ça coûte pas très cher. Et je dirais que c'est vraiment quelque chose qu'il faut avoir dans la vie, sinon vous avancez pas. Et c'est vrai que cette pleine lune, c'est le moment idéal pour le travailler, pour la confiance en soi et surtout à le privilégier. Et à privilégier aussi votre foyer, votre maison, votre famille et la manifestation, la protection, à faire vos rituels de protection tout autour de vous avec de la sauge, de la sauge blanche, la sauge médicinale qui se trouve dans vos jardins, du Paolo Santo. C'est vraiment des plantes qui nous aident énormément à aller mieux. Mais faites attention si quelqu'un fait des crises d'épilepsie, hein. La sauge, vous pouvez en prendre un tout petit peu dans la maison. Quand il y a quelqu'un qui fait des crises d'épilepsie, mais aérez bien, laissez les fenêtres ouvertes et tout ira bien. Il n'y aura pas de crise plus que ça. Donc, mais bon, il y a plein de plantes, hein, que j'avais citées mardi dernier pour purifier sa maison contre les énergies négatives. Alors, nous allons aussi faire une invocation de la lune des récoltes. Donc, cela sera à retrouver sur ma page Facebook ou mon site. Et c'est vraiment quelque chose qui est vraiment prospère pour les récoltes, pour les agriculteurs, pour nous-mêmes, hein, nous qui aimons les plantes dans notre jardin ou qui cultivons la terre pour nos tisanes, tout simplement, que ça fait du bien, c'est pour le corps, au niveau des cheveux, en tout. Je peux vous dire que moi, je fais des expériences tous les jours. Et du coup, mais c'est vraiment génial. Et alors, il y aura aussi, je vous parlais tout à l'heure de la deuxième partie de lune, de cette pleine lune de septembre, on va parler aussi de la lune bleue. Alors, ce sera la 13e pleine lune de l'année. Et c'est aussi appelé lune bleue. Il est également défini comme étant la deuxième pleine lune du mois. parce qu'un cycle lunaire est composé de 29 jours environ. On observe aussi généralement, qu'une seule pleine lune par mois. L'année calendaire comporte 11 jours de plus que l'ensemble des 12 lunaisons. Et ces jours additionnels s'ajoutent et forment une 13e pleine lune environ tous les 2 ou 3 ans. Alors cette pleine lune est favorable quand vous souhaitez effectuer un bilan ou une introspection permettant aussi ainsi de faire un retour sur vos projets, sur des actes antérieurs, les vies antérieures. Je sais pas si ça vous parle, mais moi ça me parle beaucoup. Alors c'est également aussi un moment propice pour la réussite d'actions magiques, rituelles, chargement de plantes, de pierres. De recharger vos pierres avec la pleine lune. Et je peux vous dire que ça vous regorge bien quand vous les placez sur vous, dans votre sac. Ça aide beaucoup à éloigner les mauvais œils, les mauvaises personnes de vous. Donc, si vous aimez les pierres, allez-y, c'est le moment. Alors, les noms donnés à cette pleine lune, c'est la lune des buts, la lune des sorcières. J'aime bien le mot, il est beau ce mot-là. Je dis la lune des sorcières parce qu'en fait, il y a les sorcières qui font de la magie blanche. Et la magie blanche, c'est pour aider les gens. Voilà. Et nous avons aussi les rituels à privilégier, la spiritualité, à vous élever là-dedans pour les personnes qui ont un don spirituel ou autre, qui veulent apprendre à faire les soins. Et c'est le rituel aussi à privilégier pour l'éveil, les personnes qui sont dans les soins, et qui ont cette partie d'éveil chez eux, qui vont aller vers la Kundalini pour s'éveiller. Et pour, je vous expliquerai la prochaine fois ce que c'est que la Kundalini, mais c'est vraiment quelque chose qui part des pieds, qui remonte jusqu'à la tête. C'est une énergie, enfin je suis un peu vite. C'est une énergie qui part des pieds, qui circule dans tout le corps et qui remonte jusqu'à la tête pour que quelqu'un devienne éveillé. Éveillé, ce qui veut dire pour que son don s'élargisse et pour voir les choses que les gens ne voient pas. Donc voilà ce qu'on appelle la Kundalini, mais c'est un peu plus dense que cela. Hein. C'est vraiment quelque chose d'énorme. Et donc, je vous expliquerai la prochaine fois le tout. Alors, nous aurons aussi sur ma page à retrouver sur le site ou sur ma page Adelvé, sur ma page Facebook, l'invocation de la lune bleue. Voilà pour, je m'attarde pas trop, hein, pour cette pleine lune qui comporte de bonnes choses. Et donc nous allons faire un tirage des cartes des anges. Donc nous y allons. Alors qu'est-ce qu'elles nous disent ces cartes? Alors, nettoyage et désintoxication. Alors, dans le plus grand respect, alors les anges nous disent dans le plus grand respect et avec amour, nous vous demandons de désintoxiquer votre corps qui est précieux et fragile. Sur votre requête, nous vous aiderons à développer des moyens sains de gérer le stress, de soulager la peine et de vous défaire de vos anciennes habitudes. Donc, confiez aux anges vos charges, vos soucis, vos tracas et ressentez les bienfaits d'un organisme nouvellement purifié. Alors, cette carte, je dirais, porte des recommandations angéliques pour toute personne qui confie ses besoins aux anges, qui sont dans la lumière et qui aiment les anges. Alors, je dirais que ça permet aussi d'éliminer de votre corps la chimie et les toxines. Donc, votre sensibilité aux drogues, aux addictions alimentaires et autres, dont j'ai accentué un petit peu la chose, dont le sucre, à l'alcool, à la caféine et à la nicotine, je dirais qu'ils sont augmentés. En général, ça aide. Mais bon, il y a des petites choses à faire hein, pour pouvoir faire cette pratique. Et je dirais que ces substances entravent votre capacité d'entendre. Et c'est pourquoi vos anges, ils vous demandent de cesser d'en consommer. Ils seront heureux de vous soutenir pendant la période difficile et stressante de désintoxication. Et si vous le demandez, ils seront là près de vous et ils vous prêteront assistance. Alors je dirais aussi, ça me fait penser à quelqu'un, vraiment, c'est un personnage assez gentil, et je lui dirais, s'il est à l'écoute, de prendre soin de lui, de d'y croire et de se protéger contre toutes ces mauvaises choses qu'est l'addiction. Voilà. Alors, je vous donnerai quelques significations supplémentaires. Nettoyez votre organisme avec des produits sains, végétaux, comme, je dirais, de la tisane, des herbes en fait, de blé ou de graines. Pour ceux qui je dirais, parce que c'est vraiment pas facile, hein, faut vraiment aimer consommer cela, parce que c'est très difficile. Après, je dirais aimer, même si on n'aime pas, mais si c'est pour notre bien à nous, pour se sentir bien dans notre corps et que ça nous aide, c'est vraiment bien. Alors consultez aussi un nutritionniste holistique, hein, je dis bien holistique, quelqu'un qui travaille dans les énergies. Et demandez de l'aide à l'archange Raphaël pour réduire ou éliminer la sensation de manque. Évitez les relations et les situations malsaines, toxiques. Au niveau des produits qu'on achète, hein, c'est pas pour pour dénigrer, hein. Mais des fois on achète des choses très chères, on peut les fabriquer, soi-même. Je crois qu'il y a un appel d'homme.
0: Je vais laisser terminer. Oui, allô? Allô, allô?
1: Moi, j'entends pas, j'ai pas de retour. Hein.
2: Oui, bonjour.
0: Ah,
2: là, c'est mieux.
0: Ah, voilà. Très bien. Bonjour, madame. Bienvenue dans La Voyance en direct.
2: Bonjour.
0: On vous écoute.
2: Merci.
1: Comment allez-vous?
2: Merci beaucoup. Je vous écoute tous les jours, tous les vendredis.
1: Ah, c'est gentil.
0: Merci de votre fidélité.
1: Et dites-moi donc, quel est votre prénom?
2: Laurence.
1: Alors, on y va, Laurence. Oh, il y a des choses difficiles.
2: Je suis née le 10 août 75.
1: Le 10 août, donc ça nous donne 08, 1900 combien?
2: 75.
1: Ok. Ah, oh, la vie n'a pas été facile, madame.
2: Non, du tout. Du tout.
1: D'accord. Dites-moi votre question, mais je sens un petit peu les choses. Là, c'est... ça n'a pas été simple. Oui, c'est... Oula, dites-moi, quelle est votre question, s'il vous plaît?
2: Alors, je dois faire un voyage, là.
1: Oui.
2: Je voudrais savoir si ça va se faire ou je ne vais pas y aller.
1: D'accord.
2: En fait, j'hésite entre partir et ne pas partir.
1: Vous hésitez?
2: Oui.
1: Alors, attendez, je regarde. Alors, je vais dire, il y a des petites choses compliquées, mais vous pouvez partir, hein. Faut pas hésiter. C'est vrai que, comme je vous dis, je vois des petites choses compliquées. Vous voyez?
2: Oui.
1: Je pense que c'est pourquoi vous hésitez. Et oui. Votre première question, ça a été, parce que là, je vous donne la deuxième réponse, c'est est-ce que vous allez partir, c'est ça?
2: Oui.
1: D'accord. Alors, donc, vous, c'est Laurence, vous êtes née le 10-08-1975, il y a de l'hésitation, mais vous allez partir. Vous allez partir.
2: D'accord, il n'y aura pas de souci, donc après, c'est...
1: C'est, comme je vous ai dit, il y aura des petites choses, mais pas trop énormes. Il va falloir gérer, en fait.
2: Oui, mais je gère tout le temps.
1: Oui, je vois ça, et je crois qu'il y a, il y a des choses que je ne pourrais pas dire à l'antenne parce que ça vous concerne, mais il y a des choses difficiles en vous, et c'est vrai que ça fait réfléchir.
2: Ouais, ça fait réfléchir, oui, beaucoup.
1: Et je vous dirais, essayez de prendre bien soin de vous pour aller mieux. Je dirais, souriez, même si des fois la vie est difficile. Et sachez que vous n'êtes pas seul sur cette terre, parce que là, il y a des manques, il y a des choses. Et je crois que vous avez besoin, je ne dirais pas tout, besoin de certaines choses pour aller mieux.
2: Oui, j'ai besoin. En fait, j'ai une relation difficile.
1: Voilà.
2: Je sais pas si il faut continuer,
1: j'ai pas osé vous le dire, oui. J'ai pas osé le dire parce que vous êtes à l'antenne, mais c'est vrai que je vous sens un peu triste à l'intérieur. Le cœur est un peu lourd et ça pourrait être plus léger.
2: Oui, mais comment faire? Je sais pas.
1: Comment faire?
2: Prendre la bonne décision, je sais pas.
1: Alors moi, je vais vous dire, réfléchissez, mais n'attendez pas trop. Je sais que ça paraît compliqué, mais je peux, comme je vous dis, il y a des choses que je ne peux pas tout dire à l'antenne. Il me faut votre accord, et comme vous êtes à l'antenne, c'est vrai que
2: oui, vous voyez, c'est vrai, je comprends tout à fait.
1: Voilà, je fais attention.
2: Donc je vais réfléchir.
1: Voilà, réfléchissez et je ne sais pas si vous voulez prendre un rendez-vous avec moi, allez-y, ou sinon rappelez-moi, on verra ensemble comment on peut faire.
2: D'accord, merci beaucoup.
1: Il n'y a pas de quoi. Passez un
2: merci
1: bon
2: beaucoup.
1: Après-midi.
2: Bon après-midi.
1: Merci.
2: Merci, au revoir.
0: Merci de votre appel, madame. Bon après-midi. Et
2: merci.
0: Surtout, n'hésitez pas à nous contacter hein, au moindre doute.
2: Oui.
0: Vous connaissez le créneau de la voyance tous les mardis de 13h à 14h. L'antenne vous est ouverte. Comme
1: je dirais encore une chose.
2: Merci beaucoup.
1: Vous avez un grand cœur, donc ne vous laissez pas faire. Faites attention
2: à ça. Je profite un peu de ça. Donc,
1: exactement, ça. Exactement.
2: Non. Mais
1: ça va aller. Oui, mais bon. Je crois qu'il faut vous renforcer. Renforcez-vous à l'intérieur et vous allez voir que ça va aller. Reprenez les rênes, je dirais.
2: D'accord. Ouais, merci.
1: Ok, il n'y a pas de souci. Au revoir.
2: Merci beaucoup, au revoir.
0: Merci, au revoir. Bon après-midi et bonne semaine. Ah, la voyance en direct, toujours et encore, à répondre à vos appels, hein, on est présent, au 06 92, comme à l'instant avec Laurence, au 06 92 74 51 73, et puis pour tout ce qui est écrit, message, messenger, WhatsApp, c'est au 06 93 703 705 pour les messages écrits.
1: Alors, là, j'ai un petit message.
0: Voilà, c'est ce que j'allais demander.
1: Qui fait un petit coucou. Dont le numéro de téléphone se termine par le 8579. Alors, je vais m'excuser auprès d'elle parce que je n'ai pas pu la rappeler. Et du coup, c'est vraiment, je vais la rappeler, qu'elle ne s'inquiète pas. Hein. C'est vrai que j'ai pas mal de monde. J'ai été quelques jours en vacances. Du coup, je suis revenue. Le temps de remettre les choses en place. Et ça ira. Voilà. Alors. J'espère que cette personne est à l'écoute. Alors, déjà, je vais regarder si j'ai son prénom parce que c'est assez. Ah, ok. C'est une fidèle auditrice. D'accord, je pense que je vais là. Voilà. En fait, je dirai pas tout le numéro de téléphone. Se termine par le 5922. J'espère qu'elle est à l'écoute. Et si elle est à l'écoute, parce que là, je vois le message. Elle m'a envoyé ce message depuis 10h38. Alors, elle me dit qu'elle est un petit peu perdue. Elle ne sait plus quelle direction prendre. Alors, comme je connais ton prénom, je n'ai pas la date de naissance. Je vais essayer de voir ça si je l'ai dans les messages. C'est pas grave, je vais, avec son prénom, je vais trouver. Je vais voir. Alors, elle s'appelle. Alors, c'est vrai que là, tu traverses une période assez difficile. Hein. C'est plein de comptes à rebours, plein de choses à remettre en place. La vie est un peu compliquée actuellement, mais ça va se remettre dans l'ordre. Alors, si tu as l'écoute, essaie de me rappeler cet après-midi. On voit ensemble pour une date de rendez-vous. Donc, c'est vraiment un peu compliqué et va falloir gérer cela. Donc voilà pour cette personne et je repasse à voir si alors on va y aller pour un message. Alors ce numéro de téléphone se termine par le 68 65. Bonjour, j'écris pour mon fils. Ok, alors je regarde comment il s'appelle. Donc, il est né le Alors oui, hein. Vous me demandez en fait si il va trouver un travail. Je crois que c'est ça la question, parce que là, je vois que c'est attendez. En fait, c'est un peu complexe, parce que vous m'envoyez un message pour votre fils, et du coup, vous me demandez trouve. J'essaie de voilà de reformuler. Non, mais c'est faut pas reformuler la question. C'est trouverai-je rapidement un travail. Donc est-ce que c'est lui? Enfin, je pense que c'est pour vous, mais il me faut votre nom prénom, madame. Et envoyez-moi la. Attendez. Renvoyez-moi la question pour votre fils. Attendez, je regarde parce que mardi dernier, vous m'avez envoyé un message. Peut-être qu'il n'a pas été lu. Alors, est-ce que c'est le même fils? Non, c'est pas le même. Donc, renvoyez-moi votre message. Soyez un petit peu plus clair dans votre message. Parce que là, c'est compliqué. Donc, faites au plus vite, envoyez-moi un message. Dites-moi, quelle est la question pour votre fils le plus clair? Et si vous voulez une réponse pour vous également, madame, envoyez-moi. C'est pour mon fils la question. D'accord. Donc, est-ce que votre fils va trouver un travail rapidement? C'est bien cela. Je me répète, parce qu'il faut vraiment que ce soit cela. Car je préfère que ma voyance soit claire et transparente. Alors, on va regarder. Hein. Je crois que c'est cela. Je regarde encore une fois, mais je pense que... Voilà, c'est pas que je pense, mais c'est dans ma canalisation, ça se passe comme ça. Alors, il s'appelle...

Alors oui, il va trouver un travail. Il va trouver un travail, ne vous inquiétez pas. Et c'est vrai que je vais vous parler d'une chose, madame, c'est vrai que dans ses relations, des fois, c'est un petit peu compliqué pour lui. Mais comme c'est quelqu'un de très, qui attire les gens à lui, hein, on voit ça. Il adore vivre, hein, il aime être souriant dans ses manières, dans ses propos. Donc, vous inquiétez pas, il trouvera un travail, c'est vraiment quelqu'un de génial, votre fils. Donc voilà pour cette personne. Alors, on va aller voir. Alors, je ne sais pas si cette personne a eu l'occasion d'écouter son message. Parce que là, j'ai pas sa date de naissance. Alors je remonte. En fait, c'est des fidèles auditeurs et auditrices qui m'ont envoyé des messages. Alors je regarde, il faut que je remonte dans les textos. Mais non, là pour l'instant, pour cette dame-là, je n'ai pas. Si elle est à l'écoute, son numéro de téléphone se termine par le 6647. Donc si elle est à l'écoute, si elle veut bien m'envoyer sa date de naissance, ce serait bien. Sinon, je pense qu'elle va me rappeler pour prendre rendez-vous, car elle est déjà venue en rendez-vous, cette dame. Donc, voilà. Et pour les personnes, je dirais, qui n'ont pas encore eu leur rendez-vous actuellement, que je n'ai pas encore appelé, alors ce qui est bien, c'est d'insister, de me rappeler pour que je vous donne vos rendez-vous, comme je vous ai dit, hein. J'étais hors département ces temps-ci, il faut que je remette tout en place. Donc, c'est bien que vous me rappelez pour pouvoir reposer les dates de rendez-vous. Alors, je viens de recevoir un message, on va regarder cela.

0: Alors je regarde parce qu'il faut que ce soit vraiment clair dans ce que je suis en train de lire. Ça concerne le numéro de téléphone qui se termine par le 33-21. Alors je regarde parce qu'elle a, elle m'a envoyé deux messages. Je comprends pas trop là la première. Ah d'accord, donc vous n'avez pas de travail pour l'instant. Ok, alors voilà, c'est quelqu'un qui est de Saint-Pierre, je vais pas dire le prénom, et elle me demande si elle va retrouver un travail rapidement. Donc elle s'appelle et sa date de naissance est le 6 mois pour retrouver un travail, parce que vous êtes dans une période très difficile, très complexe, très compliquée. Hein. Très difficile pour vous. C'est pour ça que les choses ne se mettent pas en place aussi facilement. Il y a des blocages sur votre route, madame. Des choses qui n'ont pas lieu avec vous, qui vous bloquent la route. Alors, vous me demandez une autre question pour votre... D'accord, donc vous êtes... Ah non, madame, je dirais que c'est une relation toxique. Et après, vous avez peut-être des espérances, mais c'est une relation très toxique et je dirais qu'il n'est pas fait pour vous. C'est trop... Là, je vois qu'il y a des cris, des pleurs, des énervements, des... Il y a une chose que je ne dirais pas là, mais c'est vraiment... C'est trop compliqué. Ça vous permettra pas de vivre correctement et vous serez tout le temps en train de pleurer. Donc, et de plus, il y a autre chose qui ne vont pas, que je ne pourrais pas vous dire maintenant, parce qu'il me faut votre autorisation, que vous êtes par message et non pas à l'antenne. Donc c'est vraiment quelque chose de vraiment pas génial et qui vous repousserait, je pense, de savoir cela. Donc voilà pour cette personne. Donc pour l'instant, les messages, il n'y en a plus. Jusqu'au prochain message.
1: Voilà, 13h30, je vous rappelle que vous avez aussi, pendant nos rendez-vous de voyance, la possibilité des contacts défunts. Eh oui, il est pile poil, on est pile poil dans les temps là pour ça, puisque comme ça demande une attention particulière, une préparation particulière. Exactement. Donc on se donne un laps de temps pour bien le faire. Enfin, on, Adèle. Oui. Pour bien le faire.
0: Oh, donc, je te dirais bien de le faire.
1: Voilà. Donc,
0: on rigole un petit peu.
1: Oui, bien entendu. Donc, à partir de, allez, on va dire 13h45, on ne fait plus de contact défunt. Donc, c'est pour ça que si vous avez un contact défunt à faire, c'est maintenant, en appelant au 06 92 74 51. 73, la voyance en direct sur Live Réunion, où on salue Roland, Fred, Clem, Christy, toute l'équipe de LFM Réunion, qui est en FM dans le Nord sur la 107.3, dans l'Est sur la 89.4, la 92.6, toujours dans l'Est du côté de la Plaine des Palmistes, LFM Réunion. Dans l'ouest, pour Saint-Paul, pour la possession sur la 95.9. Dans le sud, le grand sud, sur la 107.6. Dans le sud sauvage, sur la 95.8 pour Saint-Joseph. Et 92 pour Vincent Deux et Saint-Philippe, sur le net à www.lfm.re. Dans le grand sud, le sud sauvage, on va saluer Patrick, Christine et toute l'équipe de Sunlight FM, en FM justement, sur la 95.5, 92.3 et la 105.2, et en DAB+, donc Sunlight FM en DAB+, dans le sud, et sur le net à www.sunlightfm.fr. Direction la capitale, Saint-Denis et Kayam FM, pour saluer Gladys, Yanis, Océane, James, toute l'équipe de Kayam FM, donc sur la 106.9 de Saint-Denis à Sainte-Suzanne et en DAB+, dans le sud, justement, direction Petite Île, où on salue Doc, Laurent, Patrick Clerville, entre autres, hein, toute l'équipe de RPI Radio, en FM sur la 99.1 pour le Sud Sauvage, en DAB+, dans le sud, et sur le net à www.rpi974.com. On quitte en partie, hein, je dis bien en partie, quoique, la Réunion pour se rendre à Mayotte, où nous saluons Comarène et toute l'équipe de Sun FM. Là-bas à Mayotte sur la 94.1, 97.8 et la 102. Et à La Réunion en DAB+, donc pour Sun FM dans l'ouest, le nord et l'est de l'île de La Réunion et sur le net à www.sunfm.yt. Et puis on va saluer nos auditeurs de Live Réunion en FM sur la 95.2 pour le Sud Sauvage, Saint-Philippe, Saint-Joseph et Petite-Île, en DAB+ dans le sud, dans l'ouest, le nord et l'est de La Réunion. 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Voilà. Et puis, ah ben oui, on a nos radios sur le net. Hey. Nos amis de Sunshine 974 Radio, Austral FM et Tropical 974 Radio. Les numéros n'ont pas bougé, hein, depuis tout à l'heure, les numéros pour vos questions par rapport à la voyance. Donc, toujours et encore, le standard au 06 92 74 51 73. Et pour tout ce qui est message écrit, au 06 93 703 705. Voilà, petit rappel, petite parenthèse, mais petit rappel quand même. Ces deux numéros sont, je dirais, réservés uniquement à la voyance pendant le temps de voyance. Hein. Je précise encore une fois que c'est pas la peine de contacter les standards habituels de vos radios, standards ou canal SMS de vos radios. Pour vos questions, tout se passe à ces deux derniers numéros. Ici, avec nous, en ce mardi après-midi, où il est 13h35.
0: Alors, je vais répondre à une personne qui vient de m'envoyer un message dont le numéro de téléphone se termine par le 3321. Alors, je vais vous dire, madame, vous avez raison, hein, ce que vous avez vu est également cela. Et c'est vraiment, c'est pour ça que je vous ai dit, c'est quelqu'un de toxique. Moi, je vous ai vu à terre, mais complètement à terre. Donc, faites attention, ne vous remettez surtout pas dans cette relation, parce qu'il y a des très, très gros risques, très gros risques de ne pas vous en sortir. Voilà. Donc c'est vraiment quelque chose de terrifiant, je dirais. Donc après voilà, quand c'est comme ça, je me permets de donner un petit voilà, de donner un petit plus, hein, parce que elle m'a envoyé un message. Et c'est vrai que dans ce genre de relation, c'est, je dirais que quand il y a comment dire ça ? Quand il y a danger, je préviens. Voilà pour cette personne. Alors, je vous donne en fait mon numéro de téléphone pour les personnes qui veulent venir au cabinet ou m'appeler. Donc, c'est le même numéro qu'on me texte sur la voyance au 06 93 703 705. 06 93 703 705. Et donc, nous allons... Je vais vous parler en attendant que les messages arrivent. De formation, tout simplement. Alors, de formation qui s'appelle les dossiers akashiques. Alors, dans ces dossiers akashiques, comment dire, vous allez pouvoir accéder à vos vies antérieures, aux informations qu'elles recèlent, et grâce aux dossiers akashiques, vous allez, comment dire, vous allez tout comprendre, comment nous nous sommes incarnés à chaque fois. Et que votre âme, ben, il a expérimenté tout simplement. Il a, Il vous a fait vivre des émotions qui permettent aussi de comprendre tout ce qui est évolution de votre âme, tout simplement. Et si vous ne l'avez pas compris dans cette formation, vous allez tout comprendre. Et il arrive aussi que vous avez des schémas qui se répètent au cours de plusieurs incarnations. Et votre âme ne comprend pas pourquoi, alors, ce qu'elle doit assimiler. Donc, il est fort probable qu'on naisse avec un passé qui va nous hanter toute notre vie et que nous ne connaissons pas ses raisons. Et tout simplement, la lecture dans les dossiers akashiques, on va trouver ce qui se passe, on va comprendre. Ça va vous aider à comprendre, à assimiler ce qu'en vain votre âme a essayé de vous faire comprendre avec ses expérimentations, tout simplement. Et je dirais que cet accès... ça va donner des réponses qui permettent des prises de conscience. Ça favorise l'accélération de votre évolution. Vous allez avoir des clés, on va vous donner des clés pour mettre en place des solutions pour régler cela. Ça veut dire aussi aller remonter dans les vies antérieures et comprendre tout ce qui se passe. Qu'est-ce que je vais vous dire d'autre sur cette formation? Ça va permettre de régler des situations qu'on peut vivre, comme je disais tout à l'heure, sans que l'on comprenne ses raisons. Alors, dans cette formation au programme, vous allez apprendre comment vous ancrer, comment vous protéger, comment se connecter à ces dossiers akashiques pour les autres et pour soi-même. Quelles en sont les règles à respecter? Les soins ou les lectures de dossiers akashiques. Et cet exercice de lecture au dossier akashique pour les autres que vous allez pouvoir faire, aller dans les vies antérieures des autres, comment comprendre, comment faire pour aller là-dedans. Et vous avez des exercices pour vous-même, aussi les soins akashiques. Quand les faire, comment les faire, pour qui les faire. C'est tout simplement pour les personnes qui veulent accéder à leur vie antérieure. Et cette formation aura lieu, écoutez bien, cet événement aura lieu au mois de septembre, dans la deuxième semaine de septembre. Et à savoir que mes formations se font sur le week-end, samedi et dimanche. Et il y a des formations qui sont, qui nécessitent un jour de formation et d'autres deux jours de formation. Et ça dépend parce qu'il y a aussi la formation du massage suédois pour ceux qui veulent apprendre à masser, tout simplement. Ce sera aussi au cours du mois de septembre. Et nous allons aussi, j'irai après vous expliquer, la formation du Laoshi, car nous avons quelqu'un qui vient nous arriver par message pour une voyance. Ok. Alors, ce numéro de téléphone se termine par le 6176. Bonjour. Alors, bonjour monsieur. Ma question est sur le plan juridique. Ok, alors, vous vous appelez monsieur. Et donc, vous êtes né le... Alors, je vais vous dire oui, ça va se passer. Hein. Ça va bien se passer, sauf que ça va être un dossier très complexe. Ça va être très, très difficile, mais vous allez avoir gain de cause. Mais c'est vraiment très, très complexe. Hein. Certaines choses que je vais pas dire là maintenant. Rappelez-moi, monsieur, si vous pouvez prendre un rendez-vous pour qu'on voit ça ensemble. C'est vraiment quelque chose de vraiment très, très compliqué à gérer, mais vous allez vous en sortir. Voilà. C'est vraiment... Rappelez-moi pour prendre un rendez-vous. Je ne vais pas en dire plus. Donc voilà pour cette personne. Alors on va continuer, comme pour l'instant je n'ai plus de message. Et à savoir, si vous voulez faire un contact défunt, que ce soit aujourd'hui ou mardi prochain, j'ai mardi prochain parce qu'il ne nous reste plus beaucoup de temps. Alors, si vous voulez savoir ce qu'un défunt a à vous dire, s'il y a eu des secrets et que vous voulez savoir de ce qu'il en est, s'il y a des choses qui vont pas, que vous avez pas pu le lui dire avant son décès, Donc moi je suis voilà, je suis canal, je transmets les messages de l'au-delà, de vos défunts, tout simplement. J'arrive à canaliser voilà, les défunts. Donc si vous voulez savoir ce qui s'est passé, que vous avez envie de comprendre et des choses que vous n'avez pas pu lui dire, vous pouvez appeler à l'antenne pour que je puisse faire votre contact défunt et savoir les choses et à comprendre si la personne est bien passée dans la lumière, s'il est bien là où il doit être ou s'il est encore sur terre et qu'il erre pour une raison ou une autre. Une raison où il n'a pas pu régler les choses de son vivant. Et bien souvent, les défunts, ce qu'ils font, ils sont là. Ils restent sur cette terre parce que les choses ne sont pas réglées jusqu'à ce qu'ils peuvent régler les choses soi-même. Et ça va aller plus loin encore, une chose que je n'expliquerai pas à l'antenne. Et des fois, c'est très compliqué quand la chose est réglée. C'est là qu'ils passent de l'autre côté. Et à savoir que je suis passeuse d'âme et que je fais passer les défunts, les âmes, dans la lumière. Voilà, tout simplement. Alors, on va aller, voilà, je disais tout à l'heure pour la formation, vu que pour l'instant, il n'y a plus de message. La formation Laoshi, pour ceux qui veulent comprendre ce qu'est le magnétisme, qui veulent vraiment faire des soins. Alors, voilà, c'est une initiation que je dirais qui est là pour comprendre comment fonctionne le magnétisme. Alors, les bienfaits du magnétisme Laoshi. Alors, à savoir que ce qui est déjà bien, qu'après cette formation, vous pouvez transmettre ce magnétisme et devenir formateur en Laoshi. Alors, il y a deux façons de pratiquer le Laoshi, sur soi-même ou sur quelqu'un d'autre. Le Laoshi comporte 5 positions, la tête, le torse, les épaules, les hanches et le cœur. Et à savoir, un soin très simple des mains sur le corps en restant tout simplement habillé sur la table de massage. À savoir que le Laoshi est une énergie très puissante. C'est un très bel outil à intégrer dans votre vie, ce qui permet de comprendre, de prendre soin de vous et des autres aussi. Donc l'initiation, vous allez tout simplement devenir canal de l'énergie Laoshi. Et ce n'est pas votre propre énergie, tout simplement, c'est l'énergie du maître Laoshi. À savoir que l'énergie n'a pas de notion d'espace-temps, tout simplement, et que vous pourrez gérer faire un soin à distance sur une personne. Alors le Laoshi est une belle énergie. Et donc après, je vais vous parler de ce qui est la formation Reiki Usui. Ça, c'est une autre formation qui est vraiment géniale pour enlever les blocages du corps, pour vous libérer du stress, pour travailler sur votre, j'irai aussi, sur votre votre entreprise, tout simplement, le faire fonctionner comme bon vous semble. Et oui, le magnétisme, c'est une autre forme de magnétisme où on peut aller travailler sur énormément de choses, où on va aller travailler avec les pierres. Avec les pierres, ce sera plutôt sur l'utilisation du cristal de roche où on peut faire énormément de choses. Et c'est vraiment très très intéressant, je peux vous le dire, car je travaille moi-même. Donc voilà, je fais ces formations au mois de septembre. Alors je regarde l'heure en même temps. Donc vous allez, voilà, je vais vous faire la présentation du contenu, hein, du Reiki Usui, son origine. La signification, principe du fonctionnement, les effets de Reiki, parce qu'on peut travailler aussi sur les arbres, hein, sur les plantes, et aussi, on va aller aussi sur, voilà, il y a 5 principes à respecter dans le Reiki Usui. La pratique du Reiki, je dis bien Reiki, ça s'écrit R-E-K-I, donc le Reiki Usui, tout simplement, qui nous vient du Japon. Et c'est où on va aller pratiquer l'autotraitement, parce qu'il y a 21 jours d'autotraitement avant de faire un soin à quelqu'un d'autre, avant de travailler, parce qu'il faut se purifier, se nettoyer. Donc il y a le traitement à d'autres personnes, transmission de l'énergie premier degré, le lissage, équilibrage d'aura. Et en option, on va aller travailler sur l'auto-vibratoire, se munir d'un pendule à acheter dans les magasins ésotériques, et à savoir qu'il faut un pendule en cuivre et non pas en pierre, c'est très spécifique. Après, il y aura la remise du diplôme du premier degré de Reiki, à savoir qu'il y a le deuxième degré, le troisième degré et le quatrième degré où vous allez devenir maître praticien enseignant. Je dis bien maître praticien enseignant. Ce sont vraiment des techniques qui comportent ce qui est... On va aller travailler sur ce qui est symbole, sur le Seheiki, hein, je dis bien le Seheiki, le Chukurei qui travaille sur le pouvoir de l'intention. Après, vous allez avoir le Onshaze Shonen. C'est un symbole de distance qui permet de travailler pour faire des soins aux autres. Et nous avons aussi le symbole de, je dirais, tibétain. C'est un symbole tibétain qui va vous ouvrir les portes du pouvoir, les portes de l'attraction, les portes qui vont remplir votre entreprise de bonnes choses positives. Ça va vous aider aussi à travailler sur la purification de votre entreprise, à nettoyer votre entreprise, votre chez vous, plus particulièrement. Et à vous purifier vous-même. Donc c'est vraiment un outil très puissant. Et c'est pour ça que cette formation, je la donne pas à n'importe qui, parce qu'on peut travailler énormément de choses. Et c'est vraiment où on va aller à travailler aussi sur l'antakarana. L'antakarana, c'est un symbole. On va travailler, je vous parlais de cristaux tout à l'heure, sur la grille des cristaux. Et dans cette grille de cristaux, on peut travailler sur son entreprise au lieu d'aller travailler directement sur son entreprise. Et cela, c'est vraiment quelque chose, je vous expliquerai la prochaine fois, à faire fructifier ce qu'on a dans la vie. Et c'est vraiment quelque chose d'énorme qui va vous aider. Mais c'est vraiment, il y a énormément de choses qu'on peut travailler dans au niveau de ce soin qu'on appelle le Reiki Usui. Alors, je regarde une chose. Alors, voilà pour le Reiki Usui. Et qu'est-ce que j'allais vous dire d'autre? Voilà pour les formations, du mois de septembre. Alors, pour ceux et celles qui veulent faire la formation, allez-y maintenant, parce que bien souvent, les places vont très très vite. Ça se remplit très très vite. Donc, pour moi, je prendrai un maximum de, 6 personnes, pas plus. Donc, allez-y maintenant pour les personnes qui veulent, qui ont un don aussi, qui veulent avancer dans leur vie. Le Reiki Usui, ça aide énormément à débloquer plein de choses, plein de portes vont s'ouvrir à vous. Vous allez avoir de bonnes personnes qui vont se mettre en place dans votre vie. Et aussi une chose, avec ce genre de magnétisme, on peut réaliser ses rêves à base d'énergie. Tout simplement parce que le Reiki Usui est une énergie. Tout simplement, qu'on canalise et que je transmets. 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Et donc voilà, après nous avons aussi ce qui est, massage, parce que je fais des soins de massage aussi également. Donc, des sons de massage, des passes, comme dit Créole, où on va nettoyer le corps, on va vraiment éliminer ces choses qui vont pas au niveau de notre corps pour nous aider à traverser ce chemin, à savoir que je suis aussi barreur de feu, barreur de sang. Et donc, on va, barreur de feu, c'est pour extraire les brûlures au niveau du corps, des maladies, tout ce qui concerne les brûlures, les mal de tête, enfin plein de choses, hein, au niveau du corps, mais pas que. Et barreur de sang, c'est autre chose. C'est vraiment autre chose. Et nous avons aussi également, enfin, ce que je fais aussi, c'est que j'allie les soins énergétiques aux soins de massage, parce que c'est vraiment aller débloquer en profondeur ce qui ne va pas dans votre corps, à enlever tout ce qui est négatif à l'intérieur de votre corps, parce que des fois on a des choses qui nous empêchent d'avancer. Et je dirais que des fois, comme dit Créole, on a des choses, c'est bien à faire là. On la marche quelque part, on la marche c'est bien à faire, et on la trappe une mauvaise affaire. Et des fois il faut enlever, il faut nettoyer le corps. Et d'où j'interviens. Et pas que. Et je m'arrêterai à là. Et je dirais aussi qu'il y a tout ce qui est... par contre, là, ça va dans les soins. Les soins d'hypnose thérapeutique. où là, je viens vraiment pour aider. C'est vraiment dans l'aide à la personne. Si vous avez des peurs, vous avez un examen à passer, que vous n'avez pas confiance en vous, ça va rétablir la confiance en vous. J'irai aussi pour les personnes qui ont tout ce que je dirais, vous savez, l'endométriose. Donc, si vous avez ça, l'hypnose, ça va aider à guérir le corps. Hein. Et c'est vraiment... Mais après, c'est sur plusieurs étapes. Et c'est aussi sur la cigarette, sur les drogues, contre les addictions. Donc, l'hypnose thérapeutique est vraiment bien pour ce genre de choses. Mais bon, je vous expliquerai le tout la prochaine fois. Et qu'est-ce qu'il y a d'autre? Qu'est-ce qu'il y a d'autre? J'ai presque tout dit, hein. Oui, vous avez aussi ce qu'on
1: appelle... 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
0: Exactement, vous allez voir tout ce qu'il y a sur ce site. Et c'est vraiment... on va dire que c'est assez complet, hein. Il y a énormément d'outils sur ce site. Et si vous voulez tout savoir... non, peut-être pas tout savoir... Ben, sur certaines, sur mes pratiques, sur les massages, l'hypnothérapie, sur la médiumnité, les contacts défunts, les nettoyages énergétiques, le magnétisme, la réflexologie plantaire et autres, soins Reiki, soins Gundra. Et oui, le soin Gundra, c'est, je dirais, c'est pour tout ce qui concerne, comment dire, le masculin, le féminin sacré, mais pas que cela. J'ai aussi, il y a aussi le soin Access Bar Consciousness. Ce n'est pas un soin à accès à un bar, je le précise. C'est tout simplement de l'acupuncture, mais pas avec des aiguilles. Voilà. Et j'irai si, et si justement, vous verrez la vie autrement avec ce soin d'Access Bar Consciousness qui va aller travailler sur, les points vitaux qui se trouvent au niveau du cerveau, ça va énormément aider à fonctionner autrement. Et donc, voilà, il y a les soins Laoshi, la formation Laoshi, et pour votre prise de contact avec moi, c'est par le site à www.adelvendome.com, par mon Facebook qui s'appelle Adèle V, et j'ai un compte TikTok aussi également, hein, si vous voulez aller regarder un petit peu. C'est j'avais noté quelque part tout à l'heure. voilà, Sophia Adèle Vendôme TikTok. Et puis nous avons aussi Adèle V sur TikTok. Donc c'est deux comptes différents. Voilà, je crois que j'ai tout dit, hein, pour les réseaux sociaux pour l'instant.
1: Oui. Bon, ben...
0: Donc voilà. Donc si vous voulez, je laisse la parole à l'animateur maintenant parce qu'il est 56.
1: Ah oui, ben voilà, trop éloigné, Cody, donne-moi la parole.
0: Non, mais j'ai encore des choses à dire, donc si vous voulez faire, continue. Hein.
1: Non, mais petite précision quand même, tu parlais de réseaux sociaux.
0: Oui.
1: Si jamais vous tombez sur Sophia Vendôme, c'est la même personne que Adèle Vendôme. En fait,
0: oui,
1: c'est
0: cela, oui.
1: L'autre côté de la même pièce. Le monnaie.
0: C'est
1: côté,
0: oui.
1: Pile, côté
0: en fait, voilà, j'ai ma vie professionnelle, j'ai ma vie privée, j'ai voilà, et c'est pour ça que je m'appelle Vendôme Sophia Marie Adèle, et donc voilà. Du coup, voilà, il y a des choses à remettre en place au niveau des pages, mais ça reste quand même voilà, Adèle V, les deux, c'est la même personne.
1: Exactement, petite précision, parce que beaucoup d'entre vous se posent la question, etc. On va être clair et précis. Sophia Vendôme, c'est la même personne qui s'appelle Adèle Vendôme. C'est deux en un, si ce n'est que ben, pour un domaine d'activité, c'est une personne, et dans l'autre domaine, c'est la même personne.
0: Oui, c'est vrai que j'ai pas mal d'activités. Je fais énormément de choses. Donc, voilà, pour séparer les choses, on a mis comme ça. Mais c'est vrai que, voilà, comme il le dit, l'animateur, c'est une seule et même personne.
1: Eh oui, eh oui, eh oui. En tout cas, on va remercier toutes les radios qui nous accompagnent tous les mardis de 13h à 14h. On va remercier, oui, puisqu'il est 13h et 57 minutes là, ici, dans le studio. Donc, on va remercier LFM Réunion, on va remercier Sunlight FM, on va remercier Kayom FM, on va remercier RPI. Sun FM à Mayotte, Life Réunion sur le net. On va remercier nos partenaires Web Radio, Sunshine 974 Radio, Austral FM ou encore Tropical 974 Radio. Et surtout, surtout, merci à vous, chers auditeurs et auditrices, pour votre fidélité de tous les mardis et de tous les jours aussi, hein, pour au nom de toutes les radios partenaires. Merci de votre fidélité. On vous souhaite un excellent après-midi. Une

0: qui tous les mardis sont là, et je dirais aussi merci à toutes les personnes qui sont là tous les mardis, qui nous écoutent, et je fais un gros coucou à tout le monde, voilà.
1: Merci, bonne semaine, allez.
0: Merci, bonne semaine à tout le monde.
1: Bon, allez, trêve de plaisanterie, on vous souhaite un excellent

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0: Vous écoutez En avant la musique, c'est Clem avec vous cet après-midi. Il est déjà 15h passé de 20 minutes à l'île de la Réunion. Et tout de suite, on continue avec Manu Cadet, Loin, suivi de Doodson et Schaff pour leur chanson. Donc, Ezur Reim sur LFM, suivi de Viviane, Yen Kiyo. Je vous souhaite à tous une bonne écoute et un bon moment. Et surtout, une belle après-midi à tous et à toutes.
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0: C'était Ice MC, Think About The Way. Il est déjà 15h passé de 40 minutes à l'île de la Réunion ce mardi 1er septembre. Et vos plus belles chansons, elles ne s'arrêtent pas cet après-midi avec tout de suite DJ Goja pour Mi Chico, suivi de Jean-Claude Gaspard, Bravo Capitaine. Je vous souhaite à tous une bonne écoute, un bon moment et surtout une belle après-midi à tous et à toutes. Surtout restez bien à l'écoute de votre radio. Dès 18h, vous allez retrouver Fred pour votre émission Le Casse dédié de 18h à 20h. Surtout n'hésitez pas à le contacter pour vos messages et dédicaces au 02 62 489 868 ou par SMS au 06 93 048 719. Je vous souhaite à tous une bonne écoute et un bon moment et surtout une belle après-midi à tous et à toutes.
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0: C'était Jessie Nathalie, femme de cœur sur LFM. Il est déjà 15h passé de 50 minutes à l'île de la Réunion. Et surtout, restez bien à l'écoute de votre radio. Dans quelques instants, on va retrouver Bambi et Rambo Gaillard pour Gogo Wine. Je vous souhaite à tous une bonne écoute et un bon moment. Et surtout, une belle après-midi à tous et à toutes. Merci de nous avoir choisis pour vous accompagner, que ce soit sur la route, au boulot ou même chez vous.
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0: C'est Daniela Milela sur LFM. Il est déjà 16h passé de 7 minutes à l'île de la Réunion. 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Et tout de suite, on continue avec Dapergo. Le hasard n'existe pas. Suivi de Mauvais Joe Pilé. Je vous souhaite à tous une bonne écoute et un bon moment et surtout une belle après-midi à tous et à toutes.
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0: C'était idem piloté sur LFM, il est déjà 16h passé de 19 minutes, l'île de la Réunion. Et surtout, restez bien à l'écoute de votre radio dès 18h. Vous avez rendez-vous avec Fred pour votre émission Le Casse Dédi. De 18h à 20h, surtout n'hésitez pas à le contacter pour vos messages et dédicaces au 02 62 489 868 ou par SMS au 06 93 048 719. Je vous souhaite à tous une bonne écoute et un bon moment et surtout une belle après-midi à tous et à toutes et tout de suite. On continue avec D'amour ou d'amitié de Céline Dion. Bonne écoute à tous.
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0: C'était Barsega, Balloum Loulou, pour vous mettre dans l'ambiance cet après-midi. Dans quelques instants, on va retrouver Daya Fink, I'm Sexy, suivi dans les yeux d'Emily de Filou. Je vous souhaite à tous une bonne écoute et un bon moment, et surtout une belle après-midi à tous et à toutes. On est en route vers les 17h à l'île de la Réunion.
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0: De l'IATSI sur LFM, il est déjà 16h, passé de 44 minutes à l'île de la Réunion. Et surtout, n'oubliez pas, demain de 10h à 14h, vous allez retrouver Christy pour votre émission Laisse faire la musique sur LFM. Je vous souhaite à tous une bonne écoute et un bon moment. Et dans quelques instants, on va retrouver Daniel, Seul toi que je veux. Mais juste avant, on va s'écouter Gérard Louis, Nous aller Sarah. Je vous souhaite à tous une bonne écoute et un bon moment et surtout une belle après-midi.
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0: Il est déjà 17h passé de 2 minutes à l'île de la Réunion et c'est notre dernière heure à passer ensemble pour votre émission En avant la musique cet après-midi. Et surtout restez bien à l'écoute de votre radio dès 18h. Vous allez retrouver Fred pour votre émission Le Casse Dédié de 18h à 20h. Surtout n'hésitez pas à le contacter pour vos messages et dédicaces au 02 62 489 868 ou par SMS au 06 93 048 719. Pour plus belle chanson, elle ne s'arrête pas sur LFM avec tout de suite Ave Maria de Titi. Je vous souhaite à tous une bonne écoute et un bon moment. Et merci de nous avoir choisis pour vous accompagner.
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0: Pensez sur LFM, vos plus belles chansons ne s'arrêtent pas cet après-midi. Avec tout de suite Lia de Yango Roots, suivi de Aya Nakamura. Ça va aller. Je vous souhaite à tous une bonne écoute et un bon moment. Et surtout une belle fin d'après-midi à tous.
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0: C'était Found Love de Double D sur LFM. Il est déjà 17h passé de 33 minutes à l'île de la Réunion. Et surtout, restez bien à l'écoute de votre radio. Je vous rappelle que demain, de 10h à 14h, vous allez retrouver Christy sur LFM pour son émission. Donc, laissez faire la musique. Dans quelques instants, on va retrouver Angel, Douce Folie, suivie de Hervé Hermer, là-haut. Je vous souhaite à tous une bonne écoute et un bon moment et surtout une belle fin d'après-midi à tous et à toutes.
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0: C'était une nouveauté d'Amel Bent, l'amour ça se donne sur LFM. Il est déjà 17h passé de 49 minutes à l'île de la Réunion. Et on arrive à la fin de votre émission en avant la musique pour aujourd'hui. Surtout restez bien à l'écoute de votre radio. Dès 18h, Fred sera avec vous pour son émission Le Casse d'Eddie de 18h à 20h. Donc surtout, ne ratez pas ce moment. Surtout si vous avez un message ou une dédicace à lui faire, eh bien n'hésitez pas à le contacter au 02 62 489 868 ou par SMS au 06 93 048 719. Quant à nous, on se retrouve demain de 15h à 18h sur LFM pour votre émission En avant la musique. Et à 16h, je vais recevoir Ashley qui est une danseuse. Donc ce sera dans La Femme Moderne dès 16h demain. Et également, donc surtout, n'oubliez pas votre rendez-vous avec Christy de 10h à 14h pour votre émission Laisse faire la musique. Je vous souhaite à tous une très bonne fin de journée, une bonne fin d'après-midi à tous. On se retrouve très vite sur LFM. C'était Clem avec vous. Bye bye.
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Complice à l'instant avec l'amour gâché sur LFM, le casse-délit qui prend place en ce mardi 1er septembre, si vous fêtez votre anniversaire en ce jour. Eh bien, au nom de toute l'équipe, joyeux anniversaire à vous. On va saluer Clem et la retrouver demain pour son édition, pour son émission 15-18 et demain place, bien sûr, 16h-17h à l'émission de la femme. Le casse-dédit, comme d'hab, c'est en partenariat avec la salle Le Plat Lada, zone Pépini à Pierrefonds, à Saint-Pierre, 06 93 048 719 et le standard 0262 400 89 868. Nous faisons route ensemble jusqu'à 20h ce soir. Dans un instant, les petits bonsoirs qui nous sont parvenus. Et puis on fera bien sûr la lecture de vos messages dans la foulée, bien sûr, comme d'hab, vous répondez présent chaque soir dans cette édition Casse dédiée le 18-20. Ça, c'est le petit coup de cœur de l'émission de ce jour. On apprécie ensemble ce bon petit Sega. Je vous souhaite un bon début de soirée à l'écoute de votre radio.

0: cette soirée, le petit souvenir de la soirée. En tout cas, merci d'être là en cette soirée de Case Dédie qui prend place le 18-20. Le petit bonsoir de la soirée, on a le bonsoir de Lucie du côté de Saint-Jean, Pat du Sud, Daniel, Sabrina de Saint-Joseph, Amy, Laurence, Erika du Tampon, Julia du Tampon, également Pauline, Anna du Tampon et Flora de Saint-Joseph avec nous ce soir. Merci et bonne soirée. Bonsoir Fred, c'est Loli du Tampon. Je voudrais Alex avec chez lui. Merci et bonne soirée à toi. Bonsoir Fred, c'est Dany, je voudrais goûter Slimane, lettre à toi. Coucou Fred, pourrais-tu me mettre s'il te plaît, moins lovely de double effet. Merci, c'est Lydia du Tampon, toujours fidèle. Bonsoir Fred, ça va? Très bien pour moi, il n'y a pas de problème. Petit souci d'oreille, mais tout va bien. C'est Gwendoline, passe-moi s'il te plaît, Bonnie Tyler avec Icelands. Eh bien, toutes ces programmations arrivent bien évidemment, mais comme vous le savez, pour les habitués, on marque juste quelques instants la pause.
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0: Extrait de Double Effet, Petit Souvenir, et puis on arrive avec la programmation de notre fidèle du côté de l'étang salé, Gwendoline, qui elle a programmé Bonnie Tyler avec Islands. Ça sera bien sûr juste après la pause.
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Iceland, Bonnie Tyler. La programmation donc de notre fidèle Gwendoline du côté de l'étang salé à qui on va souhaiter une belle soirée. Merci en tout cas d'être là avec nous sur les différentes fréquences, mais également sur le net, sur les applications, puisqu'on fera plaisir à une nouvelle qui nous a rejoint. Elle nous a appelé au standard. C'est Francine, et quel plaisir de l'avoir du côté de la plaine des palmistes. Elle nous écoute sur la 92.6 et elle nous a demandé un petit Cédric Analyse. Pour Jonathan, bonne soirée, puis on revient du côté du canal SMS dans quelques instants.

0: En ce, cette programmation nous arrive tout droit du côté de la plaine des palmistes. 92.6, Francine, qui elle est nouvelle et nous rejoint tout simplement en tant qu'auditrice et ça nous fait énormément plaisir. 18h39 minutes à l'île de la Réunion et on poursuit hein, pour vos messages à travers le canal SMS. Bonsoir Fred, c'est Coralie. Tu pourrais me mettre s'il te plaît soprano, c'est elle. Salut à tous, c'est Mélanie, je voudrais Desireless avec Voyage. Bonsoir, c'est Audrey du Tampon, je pourrais écouter Gary avec Souviens-toi. Salut Fred, c'est Julien, passe pour moi un soir le dernier Choupinou avec Gramoun. Eh bien tout cela arrive dans vos oreilles, vos programmations. Le temps de vous rappeler bien sûr que cette émission est en partenariat avec la salle de Planada, zone Pépini à Pierrefonds à Saint-Pierre. Les numéros à retenir 06 93 048 719 et le standard 0262 400 89 868. Et nous sommes ensemble et nous faisons route surtout jusqu'à 20h.
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0: Excellent choix à l'instant avec Gary. Souviens-toi, dans le casse dédié en partenariat avec la salle Le Planada, zone Pépinier à Pierrefonds Saint-Pierre qui vous donne rendez-vous pour un long week-end. Dans un instant, Choupinou Style avec Gramoun en préparation et qui était programmé d'ailleurs via le canal SMS.
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Acapulco sur LFM Réunion dans cette édition Case Dédiée, puisque nous entamons tout simplement la deuxième partie de votre émission jusqu'à 20h, l'émission en partenariat avec la salle Le Planada. Nous revenons dans quelques instants avec la lecture de vos textos. Ça devrait arriver cette semaine en rotation sur votre radio. On vous fait découvrir juste un petit extrait de ce qui vous attend déjà. Depuis un petit moment, vous l'avez annoncé, Zik Mélanzé, Eddy Landon et sa formation Comprends-nous, donc, qui sera sur les ondes et également en préparation pour le clip dans quelques temps. Voici un des titres phares qui pourrait faire parler plus d'un. Voici un petit extrait, Zik Mélanzé. Ça, c'est une production LFM

de nombreuses années, on attendait à ce qu'il décolle véritablement. La voix de Eddy Landon, Zic Mélanger, production LFM Réunion arrive très bientôt sur les ondes de votre radio. Je voulais simplement vous faire découvrir un petit extrait et ça devrait partir en rotation forte, très forte, durant cette semaine sur LFM Réunion. Le Casdelli, deuxième partie de votre émission, il est 19h11. On s'arrête côté canal SMS. Bonsoir Fred, c'est Marie de Saint-Jean. Passe-moi, analyse, t'es, je t'aime. Coucou LFM, c'est Stéphanie de Saint-Jean. J'aimerais écouter Dominique Barré, mon cœur est pris pour mon plaisir personnel. Bonsoir Fred, c'est Laura. Passe-moi Christophe, les mots bleus pour faire plaisir à mon papa qui fête son anniversaire aujourd'hui. Ben, joyeux anniversaire à ton papa. Et merci de passer cette soirée avec nous. Salut, c'est Ludivine de Saint-Jean. Je voudrais pour mon plaisir écouter Médéris malgré tout. Bonne soirée à vous. Merci de votre fidélité. 92.6 pour le centre de Lille. La plaine des Palmistes, Sainte-Rose, Brapanon, Saint-Benoît. 89.4 pour Saint-André, Sainte-Suzanne. 107.3 pour Saint-Denis, Sainte-Marie. 95.9 pour l'Ouest, Saint-Paul-le-Port-la-Possession. 107.6 pour tout le grand bassin sud, Saint-Pierre, le Tampon, les Tensades, les Tévelaves, les Avirons, l'Entre-deux, enfin j'en passe. Il y en a trop. 95.8 pour le Sud Sauvage, Saint-Jean, et puis 92 FM pour nos amis de Saint-Philippe et le 3W.LFM.RE également. On est partout. Bonne soirée. Et je t'aime. Petit souvenir, eh bien vous avez le don de cela chaque soir. Et ça nous fait énormément plaisir. Et je t'aime, analyse, c'est maintenant. Et c'est sur LFM, Réunion dans le Casdelli jusqu'à 20h avec Fred.

Le petit plaisir de la soirée qu'on s'est offerte à l'instant avec Christian Nara. Les années fin 90, la vague Zouk, il en faisait partie, de ces excellents artistes des Antilles avec Christy. D'où elle sera pas avec nous d'ailleurs, Christy, notre animatrice demain après-midi, demain matin, pardon. Elle sera de retour très vite, ne vous inquiétez surtout pas. Allez, bon début de soirée, enfin bonne soirée avec nous décidément ce soir. Le casse dédié, on entame la dernière demi-heure de votre émission et on va s'arrêter à nouveau au 06 93 048 719. Salut Fred, c'est Mathilde. Passe, s'il te plaît, pour moi dans les yeux d'Émilie. Merci et bonne soirée à tous. Coucou Fred, toujours à l'écoute. Passe-moi les slows des Antilles avec mes illusions. Merci, c'est Colette de Saint-Jean. Bonsoir, c'est Loïc. Fred envoie un petit son de soprano avec Cosmo. Salut, c'est Rose du Sud. Je voudrais écouter Cédric avec le titre Tawar. J'adore ce chanteur. Eh bien, ça tombe bien puisque c'est vrai que lui, il est excellent, hein, notre ami Cédric. Dans les yeux d'Émilie, belle reprise, oui, puisque cette chanson a été faite par le grand Joe Dassin, revue et corrigée. Je vous mets tout simplement la version 2026.

l'histoire de Cédric avec Tawa sur LFM. Pour terminer cette édition du CAS dédié en partenariat avec la salle de Planada, Zone Pépini à Pierrefonds à Saint-Pierre. Merci à vous tous, hein, comme d'hab, tous les soirs, vous répondez présent pour vos petits messages qui nous fait énormément plaisir, puisque nous, côté radio, eh bien, on se retrouve très vite. Il nous reste plus qu'à vous souhaiter de passer une très belle soirée. Dans quelques instants, les fans des années 80, 90, début 2000, eh bien, c'est les Gold qui arrive dans vos oreilles tout au long de la nuit jusqu'à 6h demain matin. Et puis demain également, on fera un petit point de ce qui vous attend, hein, sur le week-end commercial sur la ville de Saint-Joseph. On en parlera, on dira un petit mot là-dessus et on vous donnera également aussi le plateau artistique, car il y aura également des artistes locaux de Saint-Jean, mais pas que. On aura l'occasion d'y revenir d'ici demain avec Clem également, ça sera aussi avec moi. On en parlera donc de ce week-end commercial du côté de Saint-Jean. Allez, passez une très belle soirée, portez-vous bien, et on se donne rendez-vous très vite. Allez, on se quitte sur le petit coup de cœur souvenir de la semaine sur LFM. Bonne soirée et à très vite.

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